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0: On retrouve pour le deuxième numéro de la semaine, c'est 13 City Summer, ton 10-13 de l'été avec ton frérot Danny. J'espère que vous avez la pêche. On démarre en zig comme toujours. Il y a Aya Nakamura qui arrive sur Trace FM, premier sur les hits.
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0: Ah, cette chanson, quand elle est sortie, fallait pas s'appeler Roxane dans mon entourage. Hein. Je les ai toutes maltraitées, les Roxane que je connaissais là.
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0: C'est la totale déconne ici tous les jours entre 10h et 13h avec ton frérot Dany. On se fait plaisir en musique, on papote un tout petit peu. J'ouvre mon téléphone aussi quelques fois, 27 225 08 200, t'as l'occasion de m'appeler. Alors on parle de tout et de rien. Tu me dis comment se passe ta journée, comment se passent tes vacances, qu'est-ce que tu fais exactement, où est-ce que t'es, qu'est-ce que t'as prévu comme activité. Tu salues également deux ou trois personnes vite fait là, c'est totalement permis. Celui qui en a profité un maximum, c'est Unique. Il a même parlé de son salon de coiffure et tout là. Donc faut pas hésiter si t'as des trucs à me raconter, vas-y, réplique. Tu peux même parler de ton week-end aussi, hein. Voilà, peut-être que t'as fait des trucs incroyables. À la différence de nous là qui restons au lit tout le week-end. Allez les amis, vous êtes sur Trace FM, vous écoutez Trace This Summer, le Distress dans le thé avec Dany. It's my name, on est ensemble ici tous les matins, on se fait plaisir en musique. On se passe un max de hits. D'ailleurs, il y en a un qui arrive là. Voilà, petite séquence nostalgie vite fait pour vous. C'est une chanson que ceux qui ont pris part au club d'anglais dans le temps, dans les lycées et collèges, connaissent parfaitement. Elle est de Mr. Econ. Elle s'appelle Alioune d'ailleurs, pour ceux qui ne le sauraient pas. Voilà, c'est Ghetto, Ghetto. C'est pas de la tiki, mais le ghetto aux States. On l'écoute et on revient tout de suite, les amis. Restez connectés, vous êtes sur Trace FM. Toujours premier sur les hits. Bon, pour ceux qui connaissent pas cette chanson, je sais vraiment pas quoi faire pour vous. Hein. Voilà, ça c'est un banger, c'est un hit, c'est un classique de Mr. Econ, que je vous passe maintenant sur Trace FM d'ailleurs. Vous faites bien de rester connectés. Allez, petite pensée spéciale à tous les chauffeurs de taxi qui nous écoutent ce matin. Je pense à Ivan, je pense à Guy Patrick, je pense à tous les autres aussi. Je vous aime beaucoup les amis. Excellentes vacances à vous tous et merci.

0: guerre au bois après avoir écouté cette chanson. C'était Akon, Mr. Alion Tian, pour ceux qui ne le sauraient pas. Guerre, magnifique chanson sortie entre 2004 et 2005. Petite séquence nostalgie aussi sur la radio. Allez les amis, on continue à se faire plaisir en musique. Il y a de gros bangers qui arrivent sur la radio, faut rester bien connecté. Je vois Fior de Björk. Je vois également Emma avec Frida Kahlo à écouter sur Trace FM, premier sur les hits.
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0: C'est une chanson, c'est l'un des plus gros hits de cet été. DJ Goja en feat avec Jason Derulo et Melody sur Michiko. Magnifique chanson, plus de 37 millions de vues sur YouTube. Et un autre banger qui arrive, un des plus gros d'ailleurs de cette année, parce qu'elle représente une compétition que tout le monde a suivi de très très près. Restez bien connectés sur Trace FM, les amis.
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0: À l'instant, vient de se faire Die Die, magnifique chanson de Shakira en featuring avec Burna Boy. C'était l'hymne officiel de la Coupe du Monde, de cette Coupe du Monde. Voilà. D'ailleurs, Die Die, pour ceux qui ne sauraient pas, ça vient de l'italien. Ça veut dire allez. Allez quoi, comme let's go en anglais. Vous voyez donc, voilà, c'est vraiment pour encourager. Allez, allez, vas-y, vas-y, vas-y. Die, die, die, die, die, die. Mais sois pas die. Ah là, je vois déjà un appel qui entre. Allez, qu'est-ce qu'il veut me dire? C'est qui? C'est qui? Allez, je vais décrocher, hein, je suis content, je suis gentil aujourd'hui. Allô? Allô? T'es déjà en direct, arrête ta radio s'il te plaît, sinon je serai obligé de raccrocher.
2: Ouais, ouais, bonjour.
0: Yeah, yeah, c'est comment Unique?
2: Ouais, calé, toujours à
0: l'écoute. Ouais, toi, tu es mon élément des vacances, même. T'es tout le temps avec moi, là. Ça fait super plaisir, Unique.
2: Ouais.
0: Ça va, la semaine, elle commence bien?
2: Ouais, la journée vient de commencer. Je suis en train de la journée à la FM.
0: Ou ben, t'es calé au salon de coiffure avec tous les clients, tous tes frérots, là.
2: Ouais, ouais.
0: Bah, tu m'avais dit que t'allais prendre peut-être 2 semaines de vacances, non? C'est dans quelle période?
2: Bon, c'est peut-être à la rentrée, dans le mois de septembre, comme ça.
0: Ah ouais, d'accord, ça va. C'est que t'as encore quelques mois de travail, là, toi.
2: Ouais, ouais.
0: Et là, pas de problème, Yonik. On dit quoi à Bobo là-bas, mon frère?
2: Bon, on est calé dans le salon, on taffe un peu.
0: Ouais, ouais, ouais. Ça fait plaisir de le savoir, frérot Yonik. T'es avec qui là aujourd'hui, d'ailleurs, au salon?
2: Moi, j'ai avec quelques clients. Il y a Milano. Il y a un petit gagné qui est là aussi, tout ça.
0: Bah, on salue tes gars qui sont avec toi. Hein. Ça fait super plaisir, Yonik. Alors,
2: ouais, ouais.
0: Bah, t'as certainement envie de saluer 2-3 personnes aussi. Hein. Vas-y, fais-toi plaisir.
2: Bon, je salue un peu les amis, les potes, les frères sœurs.
0: Ouais.
2: Et puis les grandes sœurs, les mamans qui m'ont soutenu.
0: C'est important, ouais.
2: France, tout ça.
0: Il n'y a pas de problème, Unique, ça marche, frérot. Merci d'être patient, en tout cas. Belle semaine à toi.
2: À vous, pareil, moi, mon vieux.
0: Beaucoup, beaucoup de force, frérot. Et puis on est ensemble, tu rappelles quand tu veux, on est là, d'accord?
2: Y'a fort.
0: Allez, bye bye, Unique. Porte-toi bien, frérot. Ça fait toujours super plaisir d'avoir Unique à l'antenne. Lui, il est tout le temps présent. Il compose toujours le 27 225 08 200. Il réplique pour faire un petit coucou et également pour faire un big up à ses frérots. Hein. Ça fait plaisir. Il est ouvert, le téléphone d'ailleurs. Donc, je parlais de Die Die, chanson de tous les records en ce moment. Parce que oui, c'est incroyable. D'ailleurs, c'est la chanson qui a atteint le meilleur classement du Billboard Hot 100. Voilà, de l'histoire de la Coupe du Monde. Donc, c'est déjà magnifique. À côté de ça, il y a plein d'autres records qui ont été battus aussi par cette chanson.
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0: Bah, notamment en termes de vues YouTube et de streams, c'est plus de 500 millions de vues sur YouTube et plus de 500 millions de streams cumulés sur toutes les plateformes cumulées. Voilà. En termes de classement mondial également, il a atteint la tête du classement Apple Music mondial, hein, ce titre incroyable. Et puis ça permet à Shakira également de devenir la première artiste féminine latina à dépasser les 102 millions d'auditeurs mensuels sur Spotify. Voilà. Donc c'est juste un gros banger qui fait que battre des record, comme celui-là d'ailleurs, oui, un gars qui lui aussi détient un record, celui du seul gars sur la Terre à avoir été puni pour avoir lâché une caisse. Ah, ça se passe en Autriche, à Vienne. Il a été condamné à payer 500 euros d'amende parce qu'il aurait lâché une caisse en direction de policiers. J'imagine la scène, genre on te dit « Monsieur, vos papiers ?» Il les regarde et à titre de protestation, il lâche une caisse. Bon. Ah mon Dieu, je pense qu'on devrait créer une loi pour sanctionner les gens qui lâchent des caisses en public. Hein, parce qu'il y en a énormément dans ce pays. Ah, le deuxième appel avant qu'on aille s'écouter de la Zikmu qui est avec moi. Allô, bonjour.
3: Allô, bonjour Dani.
0: Yeah, bonjour, c'est comment frérot, ça va?
3: Oui, ça va, tu peux bien et toi?
0: Ça va très très bien. La voix me dit quelque chose, mais j'arrive pas à me souvenir de qui il s'agit. Rappelle-moi ton nom, s'il te plaît.
3: C'est
0: qui ça? J'ai pas entendu.
3: Serge de Port-Boué.
0: Ah ouais, Serge de Port-Boué. Mais Serge, toi, ça fait un petit moment quand même. Hein. T'avais disparu, là.
3: Vraiment.
0: Hein, Serge?
3: Mais vous étiez allé en vacances.
0: Mais c'est vrai, on est parti en vacances pour Génération 2.0, mais moi, ça fait 4 semaines maintenant que je suis ici, entre 10h et 13h.
3: Je savais pas, sinon j'allais t'appeler.
0: Ah, tu vois, non, Serge, j'ai raté, Serge. Mais bon, c'est pas bien grave, aujourd'hui, t'es en direct, ça va, les vacances se passent bien?
3: Oui, ça va, tu fais bien, la santé, c'est le plus important.
0: Bien sûr, c'est important. Qu'est-ce que tu fais pour occuper tes vacances?
3: Ben, moi, je suis tout le temps au taf, hein, j'ai pas de vacances.
0: Bah ouais, Yako, à qui le dis-tu? Moi, bon, c'est pas de travailler sur des vagues, quoi. C'est cool alors Serge, mais je suppose que tu arrives à faire deux trois petites activités quand même pour t'enjailler un peu, pour profiter un peu du moment et te reposer.
3: Oui.
0: Ce serait quoi ton activité fave si tu as quelques jours de libre? Aller à la plage, aller en voyage, qu'est-ce que tu ferais?
3: Bon, aller à la salle de gym, hein. Et puis après...
0: Ah, Serge Serge, t'es beau. Hein? Ou bien tu veux devenir beau?
3: Non, je suis pas beau, mais... Voilà, je veux devenir, mais pas aussi beau que ça. C'est-à-dire, rester au top de ma forme. Je veux pas devenir samo.
0: Une sorte de skinny musclé, quoi. Il n'y a pas de problème Serge, le sport c'est important pour la santé, donc c'est très très bien d'aller en salle de gym. Moi je t'encourage vivement Serge, je te laisse faire deux trois petites dédicaces à quelques personnes. Mounia elle va super bien, on a parlé ce matin, elle va bien. Elle est à la télévision en ce moment, elle est en train de tout mélanger là-bas. Donc ça va, ça va, c'est très très bien. Sinon Serge,
3: on espère qu'il y aura de nouveaux exclusifs génération 2.0.
0: De nouveaux qui?
3: De nouveaux des exclusivités. Si
0: ah oui, bah forcément, on en prépare toujours hein, à chaque nouvelle saison, donc ne t'inquiète pas. Il y en aura, beaucoup même. Peut-être que vous allez vous-même venir nous demander pardon d'arrêter. Bah, on se prépare, on revient en force, t'inquiète pas. D'accord, Serge?
3: On sera heureux de son jaillir.
0: Bah, bien sûr, on revient dans pas très très longtemps. Ça passe vite, les vacances là. Donc on sera vite de retour, t'inquiète pas. Allez, Serge, vas-y, tu peux saluer 2-3 personnes vite fait, là, et puis on va passer une musique qui leur sera dédiée. Dis-moi.
3: Je salue mon frère Donald depuis Docuy. Je salue également Fernand depuis Port-Boué. Et à toutes mes connaissances.
0: Il n'y a pas de problème.
3: À ma maman depuis le marché français de Gonzagueville. Et à toutes mes sœurs.
0: Il n'y a pas de problème. On envoie plein de bisous à maman et à tes sœurs. Ainsi qu'à toutes tes connaissances que tu salues. Merci beaucoup Serge d'être venu. Tu peux venir demain, après-demain, tous les jours. Je suis là du lundi au vendredi, d'accord?
3: Y'a pas de problème, c'est calme.
0: Y'a pas de problème Serge, belle journée à toi frérot. Take care my G. Bah écoutez les amis, on va se faire une petite zik. Y'a quelqu'un qui est en train d'appeler. Va falloir que tu patientes un peu, d'accord? Tu reviens tout à l'heure. On va marquer une petite pause quand même. Faut que je respire, hein. Je fais semblant d'être en vacances. Arrêtez d'appeler comme ça. Je reviens tout à l'heure et je prends d'autres appels promis au 27 225 08 200. Pour l'instant, on va aller se faire cette magnifique pépite. C'est Nectar. Elle arrive sur la radio. Elle chante le nom d'un joueur extraordinaire qu'on adore en Côte d'Ivoire.
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0: C'est Didier Drogba, le titre de la chanson. D'ailleurs, elle a sorti le clip il y a quelques jours seulement. Il faut absolument que vous alliez le voir. Il est magnifique, il est trop beau. Et la chanson, on en parle? Bon, allez, vous l'écoutez. Ensuite, on revient et on en parle, d'accord? C'est

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1: On se fait un autre moment nostalgie sur la radio. Voici la chanson qui a révélé Eddie Kenzo à l'échelle internationale. On est en 2014 et c'est là que la chanson elle sort, avec le clip, avec les jeunes danseurs et tout, juste exceptionnel. Allez, on se refait ça et on continue le show les amis. Je m'appelle Dani, je suis avec toi tous les jours entre 10h et 13h. On se fait Trace City Summer, le 10-13 de l'été. On est en direct tous les matins sur ta radio, Trace FM, encore et toujours premier.

0: Salut, bienvenue. Si t'arrives seulement maintenant, t'écoutes 13 City Summer, le 10-13 de l'été avec ton frérot Danny. On continue à se faire plaisir en musique. Voici le buzz 13 de la semaine. Commandeur Sabo Samo et Yode et Siro sur 13 FM.
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1: Ah, l'écurie DB Productions qui nous régale énormément ces derniers mois, ces dernières années aussi avec leurs pépites. Je pense notamment à Zre, à TRK et aussi à Syndicat. Syndicat qui d'ailleurs est en train de voyager pas mal dernièrement. Hein. Le week-end dernier, il était à Casablanca pour un show qui visiblement a été magnifique. On a pu voir quelques vidéos passer sur les réseaux. Et en même temps, il donne rendez-vous à ses fans le 1er août 2026. Ce sera du côté d'Assini pour un show. Je pense qu'il y aura Guy de Besvar également qui est invité pour ce show-là. Donc préparez-vous à y aller et à vous amuser comme il faut, d'accord? Allez, on continue les amis, il y a de la zik qui arrive, je vois le gros son que j'adore. Comme ça, magnifique collaboration entre Mieja et Suspect 95. Il y aura aussi Hamadan, le gros son de Lamine Lossa qui tourne en boucle sur Trace FM. Premier sur les hits, sans oublier Imra en feat avec Leto. Ça arrive dans pas longtemps sur ta radio. Reste connecté.
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1: Ambiance, bonne humeur, bon plan également, parce que oui, on vous partage les meilleurs plans de ces vacances. D'ailleurs, le vendredi à venir, il y a la team Peya qui sera en concert. Ce sera à l'Hôtel Ivoire, au Sofitel. Donc prenez vos tickets déjà. Mais attention, c'est en double concert, parce que le lendemain, ils seront à l'esplanade du Palais de la Culture pour assaillir également cet endroit-là. Donc préparez-vous pour ce double show qui arrive là à grands pas. Vendredi, c'est dans quoi? Deux jours? On est quoi? Mardi aujourd'hui, demain mercredi, après demain jeudi. Après demain vendredi. Voilà, c'est déjà arrivé. Est-ce que tu iras toi, Samira, d'ailleurs? Je sais pas. Non? Oui? Ou t'aimes pas la team Peya? Attention à ce que tu vas dire.
2: Oh.
1: Tu y seras pas?
2: J'aime la team Peya.
1: Donc tu vas y aller?
2: Non.
1: Oh là là. Deux dates! Il y a l'Hôtel Ivoire pour les debout comme toi. Et puis à l'esplanade pour les piqués comme toi. T'as le choix. Faut que tu te décides à prendre part à un des concerts quand même.
2: Je verrai.
1: Tu verras.
2: Je
1: vois un peu. C'est le genre de stagiaire. Allons écouter de la musique, les amis. Il y a la team Peya justement qui arrive là. Ils sont fit avec qui, tu sais ou pas?
2: Oui, je sais, l'oiseau rare.
1: Bien sûr, c'est Tui le titre de la chanson. J'ai jamais compris le titre de cette chanson. Mais bon, on va se l'écouter quand même, les amis. À la suite, il y aura d'autres bangers. D'ailleurs, je vais revenir parler dans pas longtemps. 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
1: Allez, voici team Peya, on arrive.

0: Joshar, transfuge du groupe Kiff No Beat. Nzambé, magnifique chanson extraite de son tout dernier en date, sorti le 12 juin dernier. Le titre du projet, c'est Solo. Voilà, donc il faut aller l'écouter. Il est disponible sur toutes les plateformes de streaming légales. Et c'est un pur délice avec du Kunchala, le genre qu'il a lui-même créé et qui marche plutôt pas mal. On adore. C'est Dani, t'écoutes Press City Summer, le 10-13 de l'été sur ta radio. Il y a d'autres bangers qui arrivent d'ailleurs là. Si vous restez bien connectés, il y a une belle surprise. C'est un des plus gros hits de Serge Beno, une chanson que vous avez aimé, adoré. Elle va passer dans pas longtemps si vous restez très très connectés sur Trace FM. Encore et toujours premier sur les hits. Bougez pas les amis, on revient dans pas longtemps.
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0: 6 août prochain. Ce sera un concert exceptionnel pour tous ces fans du Canada. J'espère que vous allez y être et y prendre part, les amis. Faut pas le manquer. Let's go! On entame le dernier virage de ce 13 City Summer d'aujourd'hui. On est mardi. Et on continue à se faire plaisir en zik. Il y a Lady Gaga qui arrive avec Runaway sur Trust of M.
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3: Donald Jay, merci pour le remix du jour. On a eu droit à un bon mélange là. Imra, number one au niveau de la prod et puis la voix. C'est... Tu t'as reconnu les paroles?
4: Oui.
3: Bah ouais, c'est qui?
4: Moniseka.
3: Bah ouais. C'est quoi le titre de la chanson, si tu connais? Je t'ai pas demandé de chanter, Samira. Je t'ai pas demandé de chanter. Arrête pour ça, c'est pas possible. Oh là là, mon Dieu. Bah, écoutez, les amis, pour ceux qui ne sauraient pas, sachez que la Cannes féminine a ouvert ses portes. Hein. Elle a démarré depuis quelques jours maintenant. Là. D'ailleurs, hier, les éléphantes de Côte d'Ivoire, je ne sais pas, on rajoute le E ou pas du tout?
4: On rajoute.
3: On rajoute pas les éléphantes. L'équipe féminine, en tout cas, de Côte d'Ivoire, a affronté celle du Burkina. On a gagné le match. Voilà, ils ont respecté la tradition. On a encore gagné nos amis du Burkina. Et voilà, quand on continue notre parcours, j'espère que qu'on aura, pourquoi pas, cette Coupe d'Afrique là, féminine. Why not? Tu y crois, toi?
4: J'y crois.
3: Tu suis un peu les matchs ou pas du tout?
4: Pas du tout.
3: Ouais, le sport et toi, le sport et toi, Samira. Oh là là. T'écoutes peut-être de la musique. D'ailleurs, je crois que t'as des titres à nous proposer. Why not? Tellness.
4: Oui. J'ai Guy de Besba.
3: Oui.
4: Ça n'a qu'à chauffer.
3: Oui. Et il y a une chanson que tu connais bien.
4: Oui, de Distinct.
3: Yeah, from Morocco.
4: Tic-tic.
3: Exactement, Distinct en feat avec MHD. Gros son qui va résonner sur la radio si vous restez bien, bien connecté sur.
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1: Trace FM, tu fais bien de rester connecté sur Trace, premier sur les hits. C'est Dani, il y a Samy aussi à côté. On passe avec toi d'excellents moments de vacances. On est ensemble tous les jours entre 10h et 13h. On te balance toutes les meilleures chansons du moment, mais également des infos. Hein. D'ailleurs, Samira, on a quelques-unes pour toi.
2: Ouais.
1: C'est quoi, dis-moi?
2: Alors, après son titre à succès, Tornado, qui comptabilise 2 millions de vues sur YouTube, Ayra Starr annonce la sortie de son troisième album, Stargirl, attendu le 14 août 2026, de quoi confirmer que la star nigériane est bien décidée à marquer cette année.
3: Ouais.
1: Voilà, bah écoute, Tornado. Nouvel album, c'est quoi, le troisième album de sa carrière, c'est ça?
2: Ouais.
1: Troisième album de studio qui sort très très bientôt, t'as dit quand déjà?
2: Et on a une date précise, le 14
1: août. Bah super, 14 août,
2: oui.
1: Ah si, c'est dans 2 semaines, c'est déjà arrivé. Bah on attend avec impatience et puis je suis sûr qu'il y aura pas mal de bangers dans ce projet à venir là. Une autre news pour nous peut-être? On revient en Côte d'Ivoire?
2: Oui, en Côte d'Ivoire, bien évidemment, Didi B et José portent haut les couleurs du pays avec leur nomination au Afrima Award 2026. Didi B, bien évidemment, en lice dans la catégorie Best Male West Africa, tandis que José concourt pour le titre Best Male ou Best Female West Africa. C'est une belle reconnaissance pour deux figures incontournables de la scène ivoirienne.
1: Bien sûr, donc Didi B, meilleur artiste masculin d'Afrique de l'Ouest, et José, meilleur artiste féminine d'Afrique de l'Ouest. Ouais, j'ai traduit pour ceux qui ne comprennent pas anglais. Là.
2: Allez voter, s'il vous plaît.
1: Bien sûr, ouais, c'est totalement open. Je ne sais pas, c'est payant ou c'est gratuit les votes déjà pour les Afrima?
2: Non, je crois que c'est gratuit. Bon, il
1: faut aller checker. Bah, t'as déjà voté?
2: Ouais.
1: Ah, bravo! Vas-y, super.
2: C'est gratuit.
1: Donc, dépêchez-vous d'aller voter pour eux, Didi et José, qui justement représentent le pays au Afrima. Faut absolument voter, donner de la force pour qu'ils nous ramènent ces deux trophées à la maison. Why not? Ce serait pas plus mal. Allez, on continue avec la ZIC. Cette fois-ci, ce sont des artistes burkinabés qui justement portent le drapeau du Burkina jusqu'en Côte d'Ivoire. Ouais, ça c'est mon titre. D'ailleurs, Samira l'a traduit pour moi la dernière fois là.
2: Il a rien retenu.
1: J'ai rien retenu, donc elle va me retraduire tout ça quand la chanson sera en train de passer. C'est Blacky Lamelo en feat avec Fetty Baby.
2: Et je vois un classique, Dani.
1: Ah ouais, c'est lequel?
2: Lily et Kelly Rowland.
1: Bah bien sûr, Dilemma. Magnifique chanson que j'adore aussi, c'est en anglais. Ah. T'auras pas besoin de traduire celui-là pour moi, donc t'inquiète.
2: Non,
1: pas.
2: T'inquiète, t'as un coup.
1: Donc restez bien connectés pour entendre ce banger-là. On va démarrer déjà avec le Burkina. Blacky Lamelo, feat Fetty Baby. Sur Fatima, magnifique chanson à écouter maintenant sur Trace FM.
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0: Bah écoutez, c'est pas que ma chanson préférée, hein, c'est aussi la chanson préférée des Burkinabés en ce moment. Il y a plein de vidéos TikTok là-dessus, plus de 150 000. Donc faut dire que c'est un gros banger qui marche plutôt bien. Blacky Lamello, feat. Fatey Baby, Fatima, allez voir le clip, il est dispo sur YouTube et il est juste exceptionnel. On enchaîne avec un autre banger, vous allez forcément aimer.
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0: Bon, si tu connais pas cette chanson, c'est que t'es beaucoup trop jeune. Samy, tu la connais forcément? Une magnifique collaboration entre Nelly
2: comment
0: et Kelly Rowland.
2: Comment la connaître?
0: Tu la connais, hein?
2: Ouais.
0: Chante un peu, ouais.
2: Je suis une abonnée.
0: Love you. And I... Incredible. Allez, on se le fait maintenant, ce banger, les amis. On revient tout de suite sur Trace FM. Premier sur les...

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1: C'est en radio show de la Ilana. Je sais pas ce que je raconte, pardonnez-moi, excusez-moi. Il est midi, je pense que j'ai un peu la dalle là quand même. Samy, qu'est-ce qu'on mange au midi d'ailleurs?
2: Je ne sais pas.
1: Ah là là, mon Dieu. T'es quel genre de stagiaire toi exactement?
2: Je ne sais pas, j'ai rien prévu.
1: Je sais même pas comment t'as fait pour tenir 4 semaines ici. Il y a longtemps que j'aurais dû te... Ah ouais, c'est vrai, je t'ai viré au moins une demi-douzaine de fois. C'est vrai. Mais bon, bravo. Je sais pas comment tu fais, mais ton secret, il est super fort.
2: Habitué
1: à être viré. Ça va aller. Bah écoutez les amis, il y a encore d'autres bangers qui vont continuer à circuler sur la radio toute la journée. Hein. Vous savez, c'est Trace FM, on est premier sur les hits. Il y a pas mal de dingueries qui arrivent. Je vois d'ailleurs même dans la suite de la Selecta Triangle des Bermudes. Je vois CK. Je vois également Papa Honoré, Dre et Mabio. So get ready to listen to incredible songs, ok? Samy, qu'est-ce que t'as prévu pour le reste de la journée?
2: Le reste de la journée, j'ai des exercices à faire.
1: Attention, j'ai entendu, j'ai des ex.
2: Des exercices.
1: Ah, les exercices à faire, ok.
2: S'il te plaît.
1: Excusez-moi beaucoup. Allez, amuse-toi bien, Samy. Le prochain rendez-vous, vous le connaissez, les amis. Hein, c'est 10h demain en direct pour Trace FM. 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
2: À ne pas manquer.
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2: Ouais.
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